C'est à qui tu regardes? C'est pas à moi? C'est à qui? C'est pas à moi qui t'écoutera. Et moi j'écoute pas à toi. Et qui écoute à personne? C'est qui? C'est quoi? C'est à qui? Petit connard, petit je sais pas quoi moi, mais tu me fais rien. Et alors, c'est qui les criminels?